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Et maintenant, voici où en étaient les choses. Le chat était assis sur une branche, l'oiseau sur une autre. Derrière la porte du jardin, Pierre observait ce qui se passait. Pierre dit alors à l'oiseau, « Va voltiger autour de la gueule du loup et prends garde qu'il ne t'attrape. »

et sa sœur sortirent de la forêt, suivaient les traces du loup et tiraient des coups de fusil. Pierre leur cria du haut de l'arbre : « Ne tirez pas ! 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
1: Son nom évoque de belles heures au ballon ovale français. Son patronyme, Jean Pratt. Le rugbyman est né en 1925 dans une ville qui sentait le rugby, il s'agit de Lourdes. La ville au miracle va en effet réaliser un autre quand elle va voir Jean Pratt prendre sa licence pour défendre les couleurs du club local. Au milieu des années 40, il débute au sein de l'élite du rugby français, il a alors à peine 20 ans. Et les résultats du club bigourdan ne vont pas attendre à intervenir. Avec Lourdes, Pratt va tout simplement décrocher les 6 premiers des 8 titres nationaux de son club. La troisième ligne, elle, est pétrie de talent, un talent qui va intéresser les encadrants du 15 de France à l'époque, puisqu'il va vite enfiler le maillot bleu dès 1945. Il a tout juste donc 20 ans, 51 caps avec la France et 2 tournois des 5 nations remportés, ainsi que donc 6 boucliers de Brennus soulevés. Celui qui sera surnommé bientôt Monsieur Rugby va mettre un terme à sa carrière de joueur pour prendre les rênes du 15 de France en 1963, un poste qui fait de lui le véritable premier entraîneur du 15, poste qui n'existait pas auparavant. Sous son mandat, jusqu'en 1967, les rugbymen tricolores ont le temps de s'adjuger une édition du tournoi des 5 nations en 1967. On parlait de Pratt comme un homme de première, et c'est vrai, en tant que capitaine du 15 tout d'abord, il remporte le premier tournoi glané par la France, certes partagé, mais victoire quand même. En cette même année 54, la France s'impose devant les All Blacks de Nouvelle-Zélande à Colombes, une première également, et même si son poste de troisième ligne le porte vers l'avant, il n'hésite pas à jouer du coup de pied également, et cela joue buteur, transformant essais et pénalités. Jean Pratt a fait l'unanimité dans le jeu, mais aussi partout où il est passé. Le Lourdais disparaît le 25 février 2005, il était alors âgé de 81 ans. Allez, on se donne rendez-vous demain pour d'autres histoires d'un jour avec Mémoire Sport.
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0: Non, j'aurai pas le temps, je le sais déjà que j'ai pas le temps. 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
1: Les gens ont une faculté, une facilité à oublier. C'est comme ça qu'on tue les artistes.
2: En vacances en Écosse, il y a quelques années, j'ai croisé la tombe d'un soldat mort dans je ne sais plus quel gros conflit. Le gamin était mort à 18 ans. Enfin, pas tout à fait. Ses parents avaient tenu à rajouter « et demi ». 18 ans et demi. J'avais trouvé qu'il n'y avait rien de plus tragique que cette insistance dérisoire sur quelques mois de rabe. Parmi des millions de morts, des gens avaient aimé un garçon. Est-ce que toi aussi, auditeur, auditrice, ça te fait quelque chose de savoir que derrière la grande histoire, il y avait un individu, un vrai? Bienvenue alors dans la chronique des négligés de l'histoire. Je m'appelle Aliénor Poitevin, je suis doctorante sur l'histoire de la presse, et avec Pascal Fichon et Lucie Boudon à la voix, ensemble, nous allons chercher les petites preuves discrètes et triviales de l'existence d'individus qui n'existent plus dans les mémoires. L'autre soir, en regardant les images de la récente mission Apollo, ou plutôt de ce nouveau retour américain vers la Lune, une pensée m'a traversée. Une femme ingénieure, astronaute, scientifique participait à cette aventure spatiale. Et je me suis dit ceci. La dernière fois que l'humanité marchait sur la Lune, dans la plupart des pays occidentaux, les femmes n'avaient même pas encore conquis l'autonomie bancaire complète. En France, il a fallu attendre 1965 pour ouvrir un compte sans l'autorisation du mari. Je ne sais pas vous, mais moi, ça m'a donné une espèce de vertige. Alors j'ai eu envie de faire une chronique sur les femmes scientifiques, sans tomber dans les clichés autour de ce genre de sujet. Gna gna gna, les pauvres femmes qui n'ont pas eu accès à la science. Ça donne parfois l'impression, je trouve, que les femmes viennent seulement d'entrer dans le domaine des sciences. Qu'elles seraient nouvelles dans les laboratoires, nouvelles dans les observatoires, nouvelles dans les découvertes. Eh bien non, elles étaient là depuis longtemps. La vérité, c'est qu'on préfère souvent qu'elle soit juste jolie, et puis basta. Commençons loin, très loin, à Alexandrie, au IVe siècle, avec Hypatie. Comme l'écrit la chercheuse Marie Zielska,
3: Hypatie fut transformée en légende, tantôt martyr païenne, tantôt icône féministe, mais l'on oublia souvent qu'elle fut d'abord une scientifique reconnue de son vivant.
2: Et de fait, en plus d'être philosophe, Hypatie est mathématicienne et astronome. Elle enseigne publiquement, commente Euclide, travaille sur les coniques et les instruments d'observation. On continue. Même mécanisme de sexualisation. 18e siècle. Émilie du Châtelet. Je pourrais vous faire une chronique sur cette femme, à elle seule, et qu'on a souvent réduite à l'amante de Voltaire. Alors oui, c'était son amante. C'était aussi l'amie de Rousseau, tiens. Et d'ailleurs, disons-le, elle avait un goût prononcé pour les jolies robes et les froufrous. Mais cette physicienne et mathématicienne d'exception apprendra, surtout à Voltaire, tout ce qu'il sait sur les sciences dures. C'est elle qui a traduit et retravaillé en premier la théorie de Newton, au point que des chercheurs y voient une hybridité intellectuelle évidente. Pour l'anecdote, alors qu'on lui interdisait de participer au congrès scientifique de son époque, elle a fini par s'y rendre habillée en homme. La situation était tellement ridicule qu'ils ont abrogé leur loi après son passage. Vous voyez le procédé? On prend une femme savante, on la replace dans l'orbite d'un homme célèbre. Et soudain, elle disparaît. Comme l'écrit la chercheuse Judith Zinser,
3: la célébrité de Voltaire a longtemps éclipsé l'originalité scientifique d'Émilie du Châtelet, alors qu'elle fut l'une des interprètes majeures de Newton en Europe.
2: Vous voyez, c'est ça, moi, qui m'énerve. On a des tonnes de femmes scientifiques, et on les a laissées parfois inventer. L'interdiction pure et dure n'était pas systématique. Mais ces femmes sont ensuite réduites à un corps ou rattachées à leur lien charnel avec un homme. Prenez Ada Lovelace, la mathématicienne qui a écrit le tout premier programme informatique de l'histoire. On la considère comme la première programmeuse. Eh bien, on rappelle souvent que c'est la fille de Byron, le célèbre poète anglais, qui appelait d'ailleurs sa fille la princesse des parallélogrammes. Mais Byron n'a pas éduqué Ada. Et il a d'ailleurs abandonné sa famille quand sa fille était encore enfant. Sa première mentor intellectuelle, c'est une autre femme, Mary Somerville, chercheuse et autrice écossaise. Et puis, l'autre conséquence de cette vision simpliste de l'histoire des femmes scientifiques, c'est ce qu'on appelle en sociologie féministe l'effet Marie Curie. En gros, pour que les compétences scientifiques d'une femme soient reconnues et qu'on se rappelle de son nom dans l'histoire, il faut qu'elle soit exceptionnelle. Bien plus exceptionnelle qu'un homme dont on se souvient. Si on pense au prix Nobel de Marie Curie, qu'on a d'ailleurs longtemps associé de façon systématique à son époux, on ne pense pas aux autres femmes qui ont eu un rôle tout aussi important, ou presque, dans l'avancée des sciences. Lise Meitner, décisive pour la fission nucléaire, mais écartée du Nobel. Rosalind Franklin, dont les images cristallographiques furent cruciales pour comprendre l'ADN. Katherine Johnson, Dorothy Vaughan, Mary Jackson, calculatrice de la NASA. La vraie question n'est donc pas « y a-t-il eu des femmes scientifiques ?» La vraie question c'est « pourquoi avons-nous si bien appris à ne pas les voir ?» Comme l'a dit la brillante physicienne Chien Chung-Wu dans une conférence au MIT en 1964,
3: « Je me demande s'il existe une quelconque opposition féminine ou masculine dans les noyaux des atomes, dans les symboles mathématiques ou dans les molécules d'ADN, dans les sciences physiques et mathématiques, où nous cherchons sans cesse l'objectivité. Je ne vois nulle part que la nature fasse de distinction entre les hommes et les femmes. »

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2: Le passage. Je suis allé, un jour d'où l'on ne revient plus. Je suis ressuscité, comme on dit de Jésus. Comme Jésus aussi, je suis fille de Dieu, comme ses créatures, et la terre et le feu. Voyage original, il fut une odyssée. Comme Ulysse au retour, je trouvais tout changé. Ce qui est beau et doux me plaît bien mieux qu'avant. Le brutal, plus encore, m'écorche et me pourfend. Ce qu'on peut témoigner quand on est de retour, c'est que ce pays-là ne laisse pas de peur. C'est juste un sommeil duquel on se réveille, calme comme un enfant dont la mère, elle, veille. Cette paix vient-elle de l'avoir approchée, la mère fondatrice qui sur nous veillait, avant qu'elle nous rende à la vie éternelle, qui nous transformera en nous gardant près d'elle. Monique Bertin-Graveau.
3: Les textes étaient lus par Joël, Marie, Marie-Hélène, Yves, Nathalie et Jean.

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2: Dans ce nouvel épisode de 180 secondes, retrouvons Gustavo Araujo, directeur artistique de la compagnie Mélodrame, venu pour nous présenter leur nouveau projet « Raconte-moi des salades ».
3: Alors, la compagnie Mélodrame est une compagnie créée en 2010, une compagnie qui fait du théâtre. Depuis 2015, nous travaillons uniquement vers le public, le jeune public. Depuis 2021, on s'est installé dans le Gard, à Sommières. On est en train de créer en ce moment, on travaille sur un nouveau projet qui s'appelle « Raconte-moi des salades ». Ce projet, en fait, il a deux volets. Donc, il y a un volet des créations artistiques autour d'un spectacle, des théâtres d'objets, qui s'appellera sûrement « Crudité ». Et un autre volet, qui c'est le volet parcours artistique et culturel, c'est-à-dire des ateliers et des interventions qu'on fera auprès du jeune public, des enfants. Voilà les deux parcours qu'on compte travailler autour de la thématique de l'alimentation, en explorant bien entendu plusieurs facettes de cette problématique-là, de cette thématique-là. Donc, la question de l'agriculture, la question aussi du passer du temps ensemble, de la qualité de ce qu'on mange, des problèmes de santé, des formes pédagogiques, mais surtout ludiques. On veut toucher en fait le public, les familles, et surtout comment en fait nos choix alimentaires vont impacter directement sur l'économie, notre santé, l'environnement et sur le bon développement des enfants. L'idée, on la développe déjà depuis un an. Là, on est pour le volet artistique des créations, on est en phase d'écriture pour ce spectacle de théâtre d'objets. Et d'un autre côté, en parcours artistique, il y a certaines actions qu'on a déjà menées sur le territoire. On compte approfondir ça. Donc là, on est aussi en train de monter des projets pour demander des fonds à des partenaires pour enclencher ensuite une vraie résidence de territoire, à l'exemple de ce qu'on avait fait il y a 2 ans ici, qu'on en avait donc notre projet sur les questions intergénérationnelles. Et là-dessus, l'idée, c'est de passer une année scolaire, à mener un gros projet de territoire autour de la thématique de l'alimentation, en faisant appel, bien entendu, aux partenaires sur le territoire, et les associations notamment, mais aussi la communauté des communes et le département pour mener un projet auprès des familles et des enfants.
1: Ce numéro de 180 secondes a été réalisé par Radio Sommières pour l'Assemblée régionale des radios associatives dans le cadre d'un partenariat avec la région Occitanie-Pyrénées-Méditerranée. 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
1: En amont de l'exposition de printemps 2026, Antoine Marchand, directeur du Centre d'Art Le Lay à Albi, invite Jean-Charles Massera pour une résidence dans le Tarn. Par l'intermédiaire d'Hélène Lapérère, responsable des services des publics, l'artiste a été amené à travailler avec des apprentis orthoprothésistes du lycée Annevotte de Castres et des élèves du Conservatoire de musique et de danse du Tarn. Ensemble, l'aventure les a vite portés vers la réalisation d'un moyen-métrage, Pretty Little Changes dans ta vie, projeté lors de l'exposition intitulée « Après, on peut aussi se dire que... »
2: La façon dont moi je l'ai abordé, c'est qu'il s'intéresse à l'air du temps, aux questions de temps qui changent, à la crédibilité qu'on donne à la parole d'un tel ou d'un tel. Et il se trouve que dans mon métier, j'étais face à des jeunes en difficulté devant le monde qu'on leur laisse. Enfin, il me semblait que ça collait bien avec le travail en cours de Jean-Charles. Donc oui, j'ai des jeunes au lycée à Annevotte en train de poncer des chevilles pour les remplacer à des gens qui ne peuvent plus marcher. J'ai des jeunes qui veulent devenir pianistes dans un monde qui brûle. Est-ce que c'est encore permis à 20 ans de vouloir faire quelque chose dans ce monde et laisser sa marque en faisant du piano? J'ai des histoires de planètes à sauver. Enfin, c'est ça qu'on entendait dans la jeunesse là.
3: Moi, quand on parle d'amateur et d'amatrice pour des films, au début, ça me fait peur, quoi. Enfin, ça me fait peur, ça ne m'intéresse pas, en fait. Et Hélène m'a convaincu du contraire. La première semaine de tournage, on tourne ça. Et je me dis discrètement, si on monte ça dans l'expo, ça fera l'objet d'une expo à la fin de la salle. Voilà, basta. Seulement, ça ne se passe pas du tout comme ça. C'est-à-dire que les jeunes gens se prennent au jeu, ils commencent à de mieux en mieux jouer, à vouloir des choses de plus en plus complexes, parce qu'ils et elles comprennent ce qui est en jeu, et ils voient que ça peut être très jouissif même, de monter en gamme, en niveau de jeu, en niveau de ce qu'il y a à dire. Ils montent en puissance.
4: Mais est-ce que l'art sert seulement à célébrer l'existant? Est-ce que ça ne sert pas aussi à questionner nos vies? À imaginer un autre monde? À écouter les questions des autres et à les comprendre.
3: Et donc, ce qui a été génial dans ce film, c'est que ces jeunes gens ont tellement pris à bras le corps ce qui les questionnait, j'ai compris pourquoi elles croyaient à ça plus que moi, quoi. Et finalement, dans tout ce que j'ai fait, c'est une de mes meilleures pièces, tout simplement. Et ça a été une surprise absolument magnifique.
5: Décomposition du monde en ré mineur.
6: C'est vrai, j'avais jamais pensé à ça, en fait. Le monde se décompose et nous, on compose.
1: Ce numéro de 180 secondes a été réalisé par Radio Erdo Tangaillac pour l'Assemblée régionale des radios associatives dans le cadre d'un partenariat avec la région Occitanie-Pyrénées-Méditerranée.
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2: En amont de l'exposition de printemps 2026, Antoine Marchand, directeur du Centre d'Art Le Lay à Albi, invite Jean-Charles Masserat pour une résidence dans le Tarn. Par l'intermédiaire d'Hélène Lapérère, responsable des services du public, l'artiste a été amené à travailler avec des apprentis orthoprothésistes du lycée Annevot de Castres et des élèves du Conservatoire de musique et de danse du Tarn. Ensemble, l'aventure les a vite portés vers la réalisation d'un moyen-métrage, Pretty Little Changes dans ta vie, projeté lors de l'exposition intitulée « Après, on peut aussi se dire que... »
3: La façon dont moi je l'ai abordé, c'est qu'il s'intéresse à l'air du temps, aux questions de temps qui changent, à la crédibilité qu'on donne à la parole d'un tel ou d'un tel. Et il se trouve que dans mon métier, j'étais face à des jeunes en difficulté devant le monde qu'on leur laisse. Enfin, il me semblait que ça collait bien avec le travail en cours de Jean-Charles. Donc oui, j'ai des jeunes au lycée à Annevot en train de poncer des chevilles pour les remplacer à des gens qui ne peuvent plus marcher. J'ai des jeunes qui veulent devenir pianistes dans un monde qui brûle. Est-ce que c'est encore permis à 20 ans de vouloir faire quelque chose dans ce monde et laisser sa marque en faisant du piano? J'ai des histoires de planètes à sauver. Enfin, c'est ça qu'on entendait dans la jeunesse là.
4: Moi, quand on parle d'amateurs et d'amatrices pour des films, au début, ça me fait peur, quoi. Enfin, ça me fait peur, ça ne m'intéresse pas, en fait. Et Hélène m'a convaincu du contraire. La première semaine de tournage, on tourne ça. Et je me dis discrètement, si on monte ça dans l'expo, ça fera l'objet d'une expo à la fin de la salle. Voilà, basta. Seulement, ça ne se passe pas du tout comme ça. C'est-à-dire que les jeunes gens se prennent au jeu, ils commencent à de mieux en mieux jouer, à vouloir des choses de plus en plus complexes, parce qu'ils et elles comprennent ce qui est en jeu, et ils voient que ça peut être très jouissif même, de monter en gamme, en niveau de jeu, en niveau de ce qu'il y a à dire. Ils montent en puissance.
5: Mais est-ce que l'art sert seulement à célébrer l'existant? Est-ce que ça ne sert pas aussi à questionner nos vies? À imaginer un autre monde? À écouter les questions des autres et à les comprendre.
4: Et donc, ce qui a été génial dans ce film, c'est que ces jeunes gens ont tellement pris à bras le corps ce qui les questionnait, j'ai compris pourquoi elles croyaient à ça plus que moi, quoi. Et finalement, dans tout ce que j'ai fait, c'est une de mes meilleures pièces, tout simplement. Et ça a été une surprise absolument magnifique.
6: Décomposition du monde en ré mineur.
7: C'est vrai, j'avais jamais pensé à ça, en fait. Le monde se décompose, et nous, on compose.
2: Ce numéro de 180 secondes a été réalisé par Radio Erdo Tangaillac pour l'Assemblée régionale des radios associatives dans le cadre d'un partenariat avec la région Occitanie-Pyrénées-Méditerranée.
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2: Dans ce nouvel épisode de 180 secondes, retrouvons Gustavo Araujo, directeur artistique de la compagnie Mélodrame, venu pour nous présenter leur nouveau projet « Raconte-moi des salades ».
3: Alors, la compagnie Mélodrame est une compagnie créée en 2010, une compagnie qui fait du théâtre. Depuis 2015, nous travaillons uniquement vers le public, le jeune public. Depuis 2021, on s'est installé dans le Gard, à Sommières. On est en train de créer en ce moment, on travaille sur un nouveau projet qui s'appelle « Raconte-moi des salades ». Ce projet, en fait, il a deux volets. Donc, il y a un volet des créations artistiques autour d'un spectacle, des théâtres d'objets, qui s'appellera sûrement « Crudité ». Et un autre volet, qui c'est le volet parcours artistique et culturel, c'est-à-dire des ateliers et des interventions qu'on fera auprès du jeune public, des enfants. Voilà les deux parcours qu'on compte travailler autour de la thématique de l'alimentation, en explorant bien entendu plusieurs facettes de cette problématique-là, de cette thématique-là. Donc, la question de l'agriculture, la question aussi du passer du temps ensemble, de la qualité de ce qu'on mange, des problèmes de santé, des formes pédagogiques, mais surtout ludiques. On veut toucher, en fait, le public, les familles, et surtout comment, en fait, nos choix alimentaires vont impacter directement sur l'économie, notre santé, l'environnement, et sur le bon développement des enfants. L'idée, on la développe déjà depuis un an. Là, on est pour le volet artistique des créations, on est en phase d'écriture pour ce spectacle de théâtre d'objets. Et d'un autre côté, en parcours artistique, il y a certaines actions qu'on a déjà menées sur le territoire. On compte approfondir ça. Donc là, on est aussi en train de monter des projets pour demander des fonds à des partenaires pour enclencher ensuite une vraie résidence de territoire, à l'exemple de ce qu'on avait fait il y a 2 ans ici, qu'on en avait donc notre projet sur les questions intergénérationnelles. Et là-dessus, l'idée, c'est de passer une année scolaire, à mener un gros projet de territoire autour de la thématique de l'alimentation, en faisant appel, bien entendu, aux partenaires sur le territoire, et les associations notamment, mais aussi la communauté des communes et le département pour mener un projet auprès des familles et des enfants.
1: Ce numéro de 180 secondes a été réalisé par Radio Sommières pour l'Assemblée régionale des radios associatives dans le cadre d'un partenariat avec la région Occitanie-Pyrénées-Méditerranée.
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